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0: Bonjour ma petite princesse.
1: Bonjour.
0: Bonjour madame. Je te vois regarder le carrousel, j'ai l'impression qu'il te plaît.
1: Oui.
0: Est-ce que tu sais que c'est un carrousel magique?
1: C'est vrai?
0: Oui. Tu veux que je te montre?
2: Hé hey, Jimo!
3: Ouais?
2: Tu me passes la tenaille s'il te plaît?
3: Merci. Elle ne fonctionne pas, je comprends pas.
4: Bien sûr, ça marche pas, je t'ai passé la pince.
2: Pourquoi tu me passes la pince?
4: Parce que t'es pas concentré, mec.
2: Mais je suis concentré, tu vois bien que je suis sur le moteur, donne la tenaille.
4: Non, depuis ce matin, tu regardes la fille en face. Tu crois que je t'ai pas vu?
2: Arrête.
4: Allez, t'inquiète, elle aussi, elle kiffe. Elle kiffe grave. Tu vois, ton cœur, il bat vite. Il est un peu comme Mbappé. Faut que ça bouge. On va la voir, passe la seconde.
2: Arrête, je t'en prie, qu'est-ce que tu comprends, toi, au fil, vas-y.
4: Quoi? Mais moi, j'ai plein de meufs, moi.
2: Ah ouais?
4: Mais du lundi au lundi. Tu vois, les filles, c'est un peu comme les femmes. Tu vois.
2: Je t'en supplie, on a du taf. Ne me saoule pas avec tes histoires et viens m'aider.
4: Ok, ok. Mais si t'es pas sérieux, moi j'y vais. Hein. Moi, je n'ai rien à foutre, j'y vais, je vais la voir. Hein. Après, ça va devenir ma meuf. Hein.